0: Steel Day Parade, but was quickly overpowered by bystanders.
1: Cet homme, le voici, encadré par des CRS avec sa capuche sur la tête. Maxime Brunieri, 25 ans, militant d'extrême droite connu et fiché des services de police.
0: Also in this year, Great Big Sea released Sea of No Cares. What year was it? You'll find out after this song.